Maintenant, dès que le soleil est presque sous l'horizon, on ne le voit pas encore, mais les rayons sont réfléchis par l'atmosphère, et on a le sentiment effectivement qu'on a le rayon direct.

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